0: Malheureusement, c'est la fin de votre compile.
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0: DJ Dean vous remercie pour votre écoute et espère que la compile vous a plu. À bientôt pour de nouvelles aventures musicales. Salut.
2: Guten Tag. Ich hätte gern einen Latte Macchiato, eine von diesen Apfeltaschen und einen Bienenstich.
3: Das sind ja aber Wespen. Und im Radio?